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Il est 4h. 4h.

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2: Salut à tous, on commence direct sur TF1 avec votre rendez-vous de chaque samedi, Masque Singer à 21h10. Sur France 2, du rugby en direct, Top 14 à 20h40. Sur France 3, les oubliés du Delta à 21h10. Sur M6, la grande fête des tubes du camping à 21h05. Sur W9, votre série La Petite Histoire de France avec 2 épisodes à 21h10. Sur TMC New York, unité spéciale avec 4 épisodes à 21h15. Sur TFX, Chronique criminelle avec 2 épisodes à 21h10. Et sur Gulli, votre jeu Cannonball prêt à décoller avec 4 épisodes à 21h05. Et ce soir sur Éphémère, dès 20h, le mix-up avec Nilo de 20h à 21h. Et à 21h, Fafa et son guest jusqu'à minuit en direct. Et voilà, c'est tout pour ce soir. Passez une agréable soirée télévisée avec Radio Éphémère. Et comme d'habitude, eh bien moi je vous retrouve demain pour vos prochains programmes télé.
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3: Salut à tous, aujourd'hui direction le massif des Aravis, au-dessus du Grand Bornand, pour une belle escapade vers un refuge emblématique de Haute-Savoie, le refuge de Gras-Musset, au pied de la fameuse pointe percée, sommet culminant des Aravis. Situé à 2164 mètres d'altitude sur la commune du Grand Bornand, il est niché dans un environnement très

0: des ânes. Et très vite, le décor change. Les alpages laissent place à la roche, aux dalles, aux failles, dans une ambiance de haute montagne déjà bien marquée. Le parcours le plus classique demande environ 2 heures de marche et près de 450 mètres de dénivelé positif. Il reste accessible à tout randonneur habitué à la montagne. Peu à peu, l'herbe laisse place aux lapias, ces étonnantes formations rocheuses sculptées par l'eau depuis des milliers d'années. On a parfois l'impression d'évoluer sur une autre planète. Puis apparaît enfin le refuge, blotti au pied de la pointe percée avec ses 2750 mètres. Le refuge actuel a été inauguré en 1972 et porte le nom de Louis Gras Musset, alpiniste au Savoyard dont la mémoire est associée à ce lieu emblématique. Le refuge de Gras Musset est surtout un lieu stratégique, le point de départ des différentes voies d'accès à la pointe percée. Randonnée alpine, escalade ou encore ski alpinisme, les itinéraires sont nombreux et variés autour de ce sommet rocheux qui domine tout le secteur. Mais le refuge n'est pas réservé qu'aux alpinistes chevronnés. Il bénéficie du label Refuge en famille. Sa facilité d'accès, les découvertes à proximité ainsi que les services et équipements proposés en font un lieu parfaitement adapté à l'accueil des enfants et des adolescents. De quoi partager de vrais moments en montagne et repartir avec de beaux souvenirs en famille. Depuis la terrasse, le spectacle est permanent. Face à la chaîne du Bargy et au pic du Jalouvre, les couchers de soleil sont tout simplement magnifiques. Vous pouvez y admirer parfois aussi des bouquetins qui se baladent le long des roches. Le refuge de Gras Musset, c'est finalement tout cela à la fois. Un lieu de passage, un camp de base, un belvédère et un concentré de montagnes vivantes. Mais il y a une chose à faire en roulant, c'était la découverte du fameux refuge de la Pointe Percée. Excellente journée à tous sur Radio Éphémère.
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2: Bélier. Surveillez vos écarts de langage, sinon vous allez déclencher des conflits dans le cadre de votre travail.
3: Taureau, Vénus veille sur votre cœur. L'heure est à la réconciliation pour les couples déjà formés.
4: Gémeaux, vous êtes en mesure d'aplanir les conflits qui existent entre vous pour trouver un terrain d'entente.
5: Cancer, vous appréhendez la vie à deux sous un angle différent. Vous traversez une période de mutation qui modifie vos repères amoureux.
6: Lion, vous retrouvez la motivation nécessaire pour promouvoir vos entreprises.
7: Vierge, ne soyez pas trop impatient. Vous n'avez pas toujours l'art et la manière de défendre vos idées.
8: Balance, pondérez votre ardeur ou vous pourriez déclencher des hostilités par manque de tact.
9: Scorpion, acceptez les divergences d'opinion. Vous n'avez pas toujours raison, il faut en être conscient.
10: Sagittaire, le surmenage vous guette. Levez le pied au lieu d'accélérer le rythme.
11: Capricorne, vous puisez trop dans vos réserves et n'arrivez plus à récupérer. Calmez-vous donc un peu.
12: Verseau, Mercure se trouve en aspect harmonieux avec votre soleil. Multipliez les contacts, vous avez le vent en poupe.
13: Poisson, météo nuageuse au-dessus de votre ciel sentimental. Ne vous disputez pas avec votre partenaire pour des broutilles.
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2: Bélier, surveillez vos écarts de langage, sinon vous allez déclencher des conflits dans le cadre de votre travail. Taureau, Vénus veille sur votre cœur. L'heure est à la réconciliation pour les couples déjà formés. Gémeaux, vous êtes en mesure d'aplanir les conflits qui existent entre vous pour trouver un terrain d'entente. Cancer, vous appréhendez la vie à deux sous un angle différent. Vous traversez une période de mutation qui modifie vos repères amoureux. Lion, vous retrouvez la motivation nécessaire pour promouvoir vos entreprises. Vierge, ne soyez pas trop impatient. Vous n'avez pas toujours l'art et la manière de défendre vos idées. Balance, pondérez votre ardeur, vous pourriez déclencher des hostilités par manque de tact. Scorpion, acceptez les divergences d'opinion, vous n'avez pas toujours raison, il faut en être conscient. Sagittaire, le surmenage vous guette, levez le pied au lieu d'accélérer le rythme. Capricorne, vous puisez trop dans vos réserves et n'arrivez plus à récupérer, calmez-vous donc un peu. Verseau, Mercure se trouve en aspect harmonieux avec votre soleil, multipliez les contacts, vous avez le vent en poupe. Poisson, météo nuageuse au-dessus de votre ciel sentimental, ne vous disputez pas avec votre partenaire pour des broutilles.
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1: Bélier, surveillez vos écarts de langage, sinon vous allez déclencher des conflits dans le cadre de votre travail. Taureau, Vénus veille sur votre cœur, l'heure est à la réconciliation pour les couples déjà formés. Gémeaux, vous êtes en mesure d'aplanir les conflits qui existent entre vous pour trouver un terrain d'entente. Cancer, vous appréhendez la vie à deux sous un angle différent. Vous traversez une période de mutation qui modifie vos repères amoureux. Lion, vous retrouvez la motivation nécessaire pour promouvoir vos entreprises. Vierge, ne soyez pas trop impatient. Vous n'avez pas toujours l'art et la manière de défendre vos idées. Balance, pondérez votre ardeur ou vous pourriez déclencher des hostilités par manque de tact. Scorpion, acceptez les divergences d'opinion. Vous n'avez pas toujours raison, il faut en être conscient. Sagittaire, le surmenage vous guette. Levez le pied au lieu d'accélérer le rythme. Capricorne, vous puisez trop dans vos réserves et n'arrivez plus à récupérer. Calmez-vous donc un peu. Verseau, Mercure se trouve en aspect harmonieux avec votre soleil. Multipliez les contacts, vous avez le vent en poupe. Poisson, météo nuageuse au-dessus de votre ciel sentimental. Ne vous disputez pas avec votre partenaire pour des broutilles.
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1: Bonjour à tous, vous écoutez Radio FMR et on démarre le week-end avec un coup d'œil sur vos bons plans, les événements à ne pas manquer dans l'Albanais et le Grand Annecy ce week-end. Rendez-vous notamment ce samedi à partir de 9h au terrain de pétanque de Saint-Eusèbe pour un concours de pétanque organisé par l'association Les Pas de Lilou. De nombreux lots sont à gagner avec buvette et restauration sur place. Rendez-vous également ce week-end chez Elvis Versa Verzonex pour plusieurs événements. Ce samedi matin notamment, atelier brunch et cercle de femmes de 9h à midi. Rendez-vous également ce samedi de 10h à midi à la déchetterie intercommunale de Rumy pour une distribution de composteurs, une démonstration de broyage proposée par la communauté de communes Rumy, Terre de Savoie. Et puis enfin, rendez-vous ce dimanche à 10h30 au cinéma de Rumy pour un ciné-atelier au programme la diffusion du film Patouille et Momo, les contes de la forêt, puis atelier création d'un champignon magique. Les infos qui sont à retrouver comme d'habitude sur le site internet de la radio, radiofmr.com, et moi je vous souhaite un merveilleux week-end à l'écoute de Radio FMR.
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1: 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Il est 9h.
2: 9h.

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2: Salut à tous, on commence direct sur TF1 avec votre rendez-vous de chaque samedi, Masque Singer à 21h10. Sur France 2, du rugby en direct, Top 14 à 20h40. Sur France 3, les oubliés du Delta à 21h10. Sur M6, la grande fête des tubes du camping à 21h05. Sur W9, votre série La Petite Histoire de France avec 2 épisodes à 21h10. Sur TMC New York, unité spéciale avec 4 épisodes à 21h15. Sur TFX, Chronique criminelle avec 2 épisodes à 21h10. Et sur Gulli, votre jeu Cannonball prêt à décoller avec 4 épisodes à 21h05. Et ce soir sur Éphémère, dès 20h, le mix-up avec Nilo de 20h à 21h. Et à 21h, Fafa et son guest jusqu'à minuit en direct. Et voilà, c'est tout pour ce soir. Passez une agréable soirée télévisée avec Radio Éphémère.

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2: Bélier, surveillez vos écarts de langage, sinon vous allez déclencher des conflits dans le cadre de votre travail.
3: Taureau, Vénus veille sur votre cœur. L'heure est à la réconciliation pour les couples déjà formés.
4: Gémeaux, vous êtes en mesure d'aplanir les conflits qui existent entre vous pour trouver un terrain d'entente.
5: Cancer, vous appréhendez la vie à deux sous un angle différent. Vous traversez une période de mutation qui modifie vos repères amoureux.
6: Lion, vous retrouvez la motivation nécessaire pour promouvoir vos entreprises.
7: Vierge, ne soyez pas trop impatient. Vous n'avez pas toujours l'art et la manière de défendre vos idées.
8: Balance, pondérez votre ardeur ou vous pourriez déclencher des hostilités par manque de tact.
9: Scorpion, acceptez les divergences d'opinion. Vous n'avez pas toujours raison, il faut en être conscient.
10: Sagittaire, le surmenage vous guette. Levez le pied au lieu d'accélérer le rythme.
11: Capricorne, vous puisez trop dans vos réserves et n'arrivez plus à récupérer. Calmez-vous donc un peu.
12: Verseau, Mercure se trouve en aspect harmonieux avec votre soleil. Multipliez les contacts, vous avez le vent en poupe.
13: Poisson, météo nuageuse au-dessus de votre ciel sentimental. Ne vous disputez pas avec votre partenaire pour des broutilles.
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1: Bonjour à tous, vous écoutez Radio FMR et on fait le point ensemble sur vos bons plans, les événements à ne pas manquer dans l'Albanais et le Grand Annecy ce week-end. Rendez-vous notamment aujourd'hui, samedi, dans la salle des fêtes de Massingy pour la fête de l'école, avec au programme là dès ce matin, spectacle des enfants, château gonflable, photobooth, jeux et activités à thème, restauration street food à retrouver là à l'heure du midi, ainsi qu'une buvette sur place. Rendez-vous également ce samedi à Vallières-sur-Fia pour la fête du village organisée par Art et Loisirs. Au programme, feu d'artifice, food truck, buvette, défilé aux lampions et puis une soirée dansante également. Et puis enfin, rendez-vous ce samedi tout à l'heure à Lornay pour la fête du village organisée par Lornay en fait. À partir de 18h, vous allez retrouver sur place barbecue, frites, une tombola avec plein de lots à gagner aussi. Et puis une buvette et DJ Alex pour l'ambiance. On vous a partagé comme d'habitude toutes les infos sur le site internet de la radio, radioefmr.com. Passez un bon week-end.
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1: Bélier, surveillez vos écarts de langage, sinon vous allez déclencher des conflits dans le cadre de votre travail. Taureau, Vénus veille sur votre cœur. L'heure est à la réconciliation pour les couples déjà formés. Gémeaux, vous êtes en mesure d'aplanir les conflits qui existent entre vous pour trouver un terrain d'entente. Cancer, vous appréhendez la vie à deux sous un angle différent. Vous traversez une période de mutation qui modifie vos repères amoureux. Lion, vous retrouvez la motivation nécessaire pour promouvoir vos entreprises. Vierge, ne soyez pas trop impatient. Vous n'avez pas toujours l'art et la manière de défendre vos idées. Balance, pondérez votre ardeur ou vous pourriez déclencher des hostilités par manque de tact. Scorpion, acceptez les divergences d'opinion. Vous n'avez pas toujours raison, il faut en être conscient. Sagittaire, le surmenage vous guette. Levez le pied au lieu d'accélérer le rythme. Capricorne, vous puisez trop dans vos réserves et n'arrivez plus à récupérer. Calmez-vous donc.

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1: Bonjour à tous et bon week-end à l'écoute de Radio FMR. On démarre ensemble ce samedi matin avec un coup d'œil sur vos bons plans, les événements à ne pas manquer dans l'Albanais et le Grand Annecy ce samedi. Rendez-vous notamment tout à l'heure à 20h au Quai des Arts de Rumilly pour un concert avec le Réveil Rumilien. L'entrée est gratuite. Rendez-vous également ce samedi dans la salle des fêtes de Rumilly pour un vide-grenier organisé par Savoie Animaux. Au programme de nombreuses bonnes affaires à faire dès maintenant et jusqu'à 16h30. Buvette à retrouver sur place ainsi qu'un food truck avec Matt Gourmand. Et bien enfin, rendez-vous ce samedi dès 13h30 au château de Clermont pour débuter le festival Clermont en scène. Au programme de cette journée d'ouverture, une journée qui est gratuite avec de nombreux ateliers, des spectacles de cirque, du théâtre de rue et puis un concert néo-folk. On vous a partagé toutes les infos comme d'habitude sur le site internet de la radio, radioéphémère.com. Passez un bon week-end.
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1: Salut à tous, restons aujourd'hui au cœur de l'Albanais pour une très bonne table entre amis gourmands. Direction 13 rue Jean Moulin à Rumilly. Une adresse qui illustre parfaitement l'évolution actuelle de la restauration entre amis gourmands. Oui, c'est bien le nom du restaurant. Car aujourd'hui, la gastronomie ne se concentre plus uniquement dans les grandes villes. Depuis quelques années, on voit apparaître dans des villes moyennes comme Rumilly une nouvelle génération de restaurants bistronomiques capables de proposer une cuisine raffinée, créative et exigeante tout en restant accessible et profondément humain. Et c'est précisément ce que représente Entre Amis Gourmands. Ici, la bistronomie prend tout son sens. Une cuisine élégante, travaillée avec soin, mais sans code rigide ni atmosphère intimidante. On retrouve la qualité et la précision de la gastronomie associée à la convivialité et à la simplicité d'un restaurant où l'on se sent immédiatement à l'aise. Cette évolution correspond aussi aux attentes actuelles des clients. Aujourd'hui, on ne vient plus seulement au restaurant pour manger, on vient vivre un moment, partager une expérience, profiter d'une ambiance chaleureuse et créer des souvenirs autour de la table. Chez Entre Amis Gourmands, cette notion de partage est omniprésente. Le lieu a été pensé comme un espace de convivialité où l'on prend le temps de se retrouver entre amis, en famille ou lors d'un dîner plus intimiste. Autre grande tendance que l'établissement illustre parfaitement, l'importance des produits de saison dans la restauration moderne. Aujourd'hui, les consommateurs recherchent davantage d'authenticité, de fraîcheur et de traçabilité dans leur assiette. Chez Entre Amis Gourmands, cette démarche se ressent dans chaque assiette. Les ingrédients sont soigneusement sélectionnés pour leur qualité, leur fraîcheur et leur capacité à révéler pleinement leur saveur. Aujourd'hui, une nouvelle génération de restaurateurs cherche au contraire à proposer une cuisine de haut niveau dans une ambiance décontractée et chaleureuse. Entre Amis Gourmands s'inscrit pleinement dans cette tendance. Les assiettes sont travaillées, élégantes et créatives, mais l'expérience reste fluide, naturelle et accessible à tous. Le restaurant propose également des plats emportés, réalisés avec la même exigence que le service en salle, ainsi que des créations végétariennes et véganes qui montrent l'évolution des attentes culinaires actuelles. Une belle illustration d'une restauration moderne, humaine et passionnée, où le plaisir de bien manger s'accompagne avant tout du plaisir d'être ensemble. Mille choses à faire en Savoie-Mont-Blanc, c'est la découverte du fameux restaurant Entre Amis Gourmands, situé tout près de chez nous. Excellente journée à tous sur Radio FMR.
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1: Bon samedi matin, l'écoute de Radio FMR. On démarre ensemble la journée avec un coup d'œil sur vos bons plans, les événements à ne pas manquer dans l'Albanais et le Grand Annecy ce samedi et ce dimanche. Rendez-vous notamment ce samedi tout à l'heure sur la plage d'Albini à Annecy entre 14h et 17h pour une journée prévention noyade. Une animation qui est gratuite et ouverte à tous, proposée par la gendarmerie de la Haute-Savoie, le SDIS 74 et Annecy Sauvetage Secourisme 74. On programme notamment l'apprentissage des bons gestes et puis l'identification aussi d'un risque de noyade. Rendez-vous également tout à l'heure, ce soir, au gymnase de l'Albanais, ici à Rumi, pour la fête de nuit organisée par l'AGA. Ouverture des portes à 19h et puis début du gala à 20h30. Comptez 5€ pour les enfants et 10€ pour les adultes. Et puis enfin, on termine ce point bon plan avec l'association Verzo Kids qui vous donne rendez-vous ce dimanche pour la guinguette à l'école. Au programme dans la cour de l'école de Verzonex à partir de 18h, le spectacle Bubble Circus Show. Et puis à 22h, soirée avec DJ Max. On vous a partagé comme d'habitude l'ensemble des infos sur le site internet de la radio, radiofmr.com.
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2: Salut à tous, on commence direct sur TF1 avec votre rendez-vous de chaque samedi, Masque Singer à 21h10. Sur France 2, du rugby en direct, Top 14 à 20h40. Sur France 3, les oubliés du Delta à 21h10. Sur M6, la grande fête des tubes du camping à 21h05. Sur W9, votre série La Petite Histoire de France avec 2 épisodes à 21h10. Sur TMC New York, unité spéciale avec 4 épisodes à 21h15. Sur TFX, Chronique criminelle avec 2 épisodes à 21h10. Et sur Gulli, votre jeu Cannonball prêt à décoller avec 4 épisodes à 21h05. Et ce soir sur Éphémère, dès 20h, le mix-up avec Nilo de 20h à 21h. Et à 21h, Fafa et son guest jusqu'à minuit en direct. Et voilà, c'est tout pour ce soir. Passez une agréable soirée télévisée avec Radio Éphémère. Et comme d'habitude,

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2: 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Sur France 3, Les Oubliés du Delta à 21h10. Sur M6, la grande fête des tubes du camping à 21h05. Sur W9, votre série La Petite Histoire de France avec 2 épisodes à 21h10. Sur TMC New York, unité spéciale avec 4 épisodes à 21h15. Sur TFX, Chronique criminelle avec 2 épisodes à 21h10. 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
1: Salut à tous, connaissez-vous le farçon ? Originaire de la vallée du Mont-Blanc, ce plat traditionnel est resté dans l'ombre des recettes savoyardes beaucoup plus célèbres. Il mérite pourtant

0: cuit dans un moule bien particulier qu'on appelle une rabolire, qui lui donne la forme d'un panettone avec une partie centrale creuse. Éplucher et râper les pommes de terre, lavez-les ensuite dans une passoire, égouttez-les bien avant de les mettre dans un saladier. Ajoutez tous les ingrédients un par un et mélangez le tout pour obtenir une pâte homogène. Beurrez le moule à forcement, la fameuse rabolire, tapissez-le ensuite de tranches de petits salés. Remplissez votre moule avec la préparation et tassez bien. Faire cuire au bain-marie dans une cocotte minute fermée pendant 4 heures. Démoulez le farcement sur un plat et coupez-le en tranches pour servir à vos convives. Selon les appétits, le farçon de Savoie peut être accompagné de dio ou d'une simple salade verte. Bien réussi, vous serez fiers de présenter à vos convives votre chef-d'œuvre. Le farçon savoyard, c'est un festin traditionnel des Alpes. Il se distingue comme un plat emblématique de la cuisine savoyarde, un trésor gastronomique qui transporte les convives dans une aventure gustative unique. C'est une préparation rustique et réconfortante qui tire ses origines de la nécessité. Les paysans savoyards, soucieux de ne rien gaspiller, ont élaboré cette recette à partir d'ingrédients simples et accessibles. C'est un mélange humble mais savoureux qui trouve sa magie dans la simplicité de sa préparation. Ce plat rustique est un exemple parfait de la cuisine de montagne, réconfortante et chaleureuse. Il est servi lors des fêtes de fin d'année et des réunions familiales où les convives se rassemblent autour d'une table pour partager cette délicatesse. Farçon incarne l'esprit convivial et généreux des habitants de Savoie-Mont-Blanc. Mille et une choses à faire Savoie-Mont-Blanc, c'est la découverte du fameux farçon ou farcement. Excellente journée à tous sur Radio FMR.
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0: Il est 20h.
1: 20h.

0: Depuis 20h, DJ Nailo était au platine de Radio Éphémère dans le mix-up avec Nailo. On s'est fait pas mal de sons, notamment un remix de Samba de Janeiro, remixé par Dimitri Vegas et Like Mike. Et là, ce que vous entendez derrière moi, le son de Bloco d'Ultra. Et franchement, c'était très très bon. Merci Nailo, on se retrouve la semaine prochaine avec Nailo dans le mix-up entre 20h et 21h. Mais restez bien avec nous sur Radio Éphémère.
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0: 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Il est 21h, bienvenue à tous sur Éphémère.
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0: Et oui, vous êtes en plein cœur du mix-up jusqu'à minuit. Je reçois DJ Doc Olive qui est avec nous. Salut Doc, comment tu vas?
3: Salut Fafa.
0: Est-ce que ça va? T'es chaud ce soir? Aujourd'hui, alors, tu peux être que être chaud vu le temps qu'il fait aujourd'hui.
3: Tu m'étonnes. Je vais essayer de m'acheter un grand froid en tout cas.
0: Oui, bah en tout cas, tu as déjà l'habitude de dire tu veux nous réchauffer, mais là, je pense qu'on est déjà tous chauds ce soir.
3: Là, oui, je suis un peu humide.
0: On va pas savoir. tu nous as calé quoi pour la première heure? Ça va être quel style musical que tu vas jouer sur Radio Éphémère?
3: Alors, dans la première heure, ce sera plutôt chill, disco. Là, j'ai calé Bad Girl et juste avant, ce sera Sylvester.
0: Ok, plutôt chill.
3: Ouais,
0: chill,
3: on est cool, chill, on est cool. On imagine, ouais. On est sur le paquet.
0: Je ferme les yeux.
3: Tu vois, ouais. ferme les yeux.
0: Ouais.
3: Tu écoutes Radio Éphémère.
0: Exact.
3: Tu es sur le paquet en DAB+, du coup.
0: Ouais, ouais.
3: Et il fait chaud, tout ça, mais tu te dis, ouais, je vais quand même pas sauter partout à 21h. Ok,
0: ouais,
3: on va le faire calme, avec des petits trucs à boire, du chouette, des choses comme ça. L'abus d'alcool est dangereux pour la santé, à consommer avec modération.
0: Exactement. Tu as les bons réflexes.
3: Voilà. Et donc voilà, on est cool, quoi.
0: On est cool, à la cool. Ça va être super. Et bah écoute, je te laisse balancer le premier son. C'est quand tu veux, c'est maintenant. Et bah c'est parti. On est parti pour 3 heures de mix en total direct. On est le 27 juin, il est 21h, passé d'une minute. Vas-y Doc, balance ce son.

0: Vous êtes en plein cœur du mix-up sur Radio Éphémère. Fafa au micro et au platine. DJ Doc Olive qui est avec nous. Il est déjà chaud.
1: Oui.
0: Je sors un peu les petits classiques remix électro.
1: Ouais. Et juste après, il y a une nouveauté.
0: Voilà, mais tu vas nous l'annoncer après.
1: Oui.
0: Parce que tu sais, ce soir, il y a des soirées aussi à faire dans la région. On part à Évir au GDA Club ce soir pour la soirée Mégamousse. Ça tombe bien, il fait chaud, vous avez envie de vous rafraîchir. Avec la soirée Mégamousse, je pense que vous allez être rafraîchis. Et en plus, c'est ambiancé, c'est mixé. Devine par qui ? Un DJ très connu en Haute-Savoie.
1: DJ Mario Bros.
0: Exactement, non, je rigole.
1: Ah,
0: c'est
1: merde.
0: Julien Maïs qui sera au platine de cette soirée Mégamousse qui se passe au GDA à partir de 23h et jusqu'au bout de la nuit. Donc de la mousse et une ambiance de feu.
1: Au GDA ?
0: Oui.
1: Bon, on y va après ?
0: Allez, c'est parti. Non, mais moi, je suis chaud, hein. En plus, je suis en tenue mousse. Franchement, nickel.
1: Ok.
0: Ben rendez-vous du côté du GDA à Évire et puis nous sur Radio Éphémère à Rumi, à Annecy et sur radioéphémère.com. On vous ambiance avec les meilleurs hits électro. Et Doc, tu vas nous jouer quoi dans le prochain quart d'heure?
1: Eh bien, juste après, c'est Amor, Cachorro del Maracachi.
0: J'adore. Juste, tu nous dis Amor et franchement, tu nous vends du rêve.
1: Amor.
0: Allez, on est en direct jusqu'à minuit. DJ Doc, Olivier Toplatine, vous écoutez le mix-up sur Radio Éphémère.

0: écoutez le mix-up, on est en direct jusqu'à minuit. Ce soir, DJ Doc Olive et mon invité, vous êtes nombreux aussi à nous écouter dans l'Albanais du côté d'Annecy. Et il y a Bart du 38 ce soir qui est connecté. Salut Bart, à lui. Merci, un fidèle auditeur du mix-up. Doc, tu vas nous jouer quoi dans le prochain quart d'heure sur Radio Éphémère?
1: Je vais rester dans des trucs du même style avec des Kungs, des trucs comme ça.
0: Ouais, allez, Kungs, Galaxy, c'est ça?
1: Galaxy, ah, si tu veux. C'est parti.
0: Allez, c'est parti, du son mixé en direct jusqu'à minuit. Bienvenue à tous sur Radio Éphémère.

0: vient de s'écouter le son de Sonny Fodera sur Radio Éphémère. Bienvenue à tous, vous écoutez le Mix-Up, l'émission électro de Radio Éphémère. Vous pouvez nous envoyer tous vos messages ce soir sur notre WhatsApp, le 04 50 68 60 plus loin 18. Vous nous envoyez un message sur le WhatsApp et je vous le lis à l'antenne. On salue le fan club de notre DJ ce soir, de notre invité Doc ouais. Olive. Ouais. Il y a déjà ton fan club qui nous écoute, qui sont en direct d'Allemagne, des auditeurs qui nous écoutent. Nadia, on la salue, qui nous écoute d'Allemagne sur Radio Éphémère.
1: Yeah, big kiss, Nadia.
0: Voilà. Tu vas nous passer quoi, Doc, dans le prochain quart d'heure?
1: Je sais pas.
0: Ok.
1: Mais c'est normal. C'est un peu comme d'habitude, tu vois.
0: Ouais,
1: c'est,
0: voilà.
1: C'est le style un peu brouillon.
0: Le style brouillon. Vous écoutez Radio Éphémère du côté d'Annecy en DAB+. Ce soir, il y a pas mal de soirées à faire. Rendez-vous dans le centre-ville d'Annecy ce soir au garage. Est-ce que tu connais le garage, Doc?
1: Oui, j'y suis déjà passé quelques fois. Au centre-ville d'Annecy.
0: Et ben voilà, vous pourrez vous rendre avec Dualtic qui sera aux platines du garage, ouverture à partir de 23h et jusqu'au bout de la nuit. Et nous, on continue de vous ambiancer du son électro sur Radio Éphémère, Doc.
1: Oui. Oui.
0: Qu'est-ce qu'on entend derrière, nous?
1: Talk to you.
0: Et bah c'est parti, on est ensemble en direct jusqu'à minuit. DJ Doc Olive au platine, Fafo au micro. Bienvenue à tous sur Radio Éphémère.

0: Vous êtes en plein cœur du mix-up depuis 21h. DJ Dacolive et mon invité. Ne bougez pas, ne changez pas de radio. Le mix-up est de retour juste après ça.
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0: 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Il est 22h, bienvenue à tous.
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0: Et oui, vous écoutez le mix-up. Je disais en intro depuis 21h, DJ Doc Olive est mon invité. Doc, comment tu vas depuis 21h? T'es chaud?
2: Oh ouais, je suis plutôt bien là.
0: Tu as sorti des lunettes de soleil dans un studio où il n'y a pas beaucoup de lumière.
2: Non, c'est vrai que ce soir, c'est un peu sombre, mais c'est pas grave, on mettra des lumières.
0: Alors, est-ce que ça t'empêche pas de mixer?
2: Ah non, mais alors pas du tout, tu vois.
0: Il va se passer quoi? Tu vas nous mixer quel style de musique, quel titre entre 22h et 23h sur Radio Éphémère?
2: Des classiques de l'électro comme Avicii ou David Guetta, tout simplement.
0: Okay, carrément. Nous, on aime ça.
2: Moi, j'en ai toute une playlist là que je voulais passer.
0: C'est plutôt pas mal. Est-ce que tu connais le festival Pharaonique?
2: Pharaonique, non.
0: Voilà, festival pharaonique qui avait lieu dans ses premières années du côté de Chambéry et maintenant qui est du côté de Cluses chaque année. C'est au mois de septembre, début septembre, et on commence à voir quelques noms qui commencent à apparaître.
2: On y va?
0: Voilà. Et ce soir, c'est Paloma, la fille de Bob Sinclair, qui se produira sur la scène du Pharaonique, donc début septembre.
2: Cool!
0: Voilà, et donc tout le monde peut choper les places dès maintenant sur le site de pharaonique.fr.
2: Bah écoute, je crois que je vais y aller tout de suite.
0: Voilà, et donc c'est une des premières artistes qui sera là, ça c'est sûr. Et il y en aura d'autres, ça va tomber. Il y aura des gros DJ qui seront là-bas. Voilà, la petite info de 22h. Allez, c'est parti. Alors là, on est parti pour une heure de classique avec toi, Doc.
2: Oui, un peu moins d'une heure. Je vais faire aller trois quarts d'heure de classique avec Avicii et d'autres. Il y aura du Laurent Wolf, il y aura du saxo, il y aura plein de trucs.
0: Ça, on adore.
2: Ah oui, Colonne Me.
0: on adore.
2: Colonne Me spécial dédicace à mon binôme, Pierre, quand il m'écoutera. C'est pour toi.
0: Ok, ben on lui passe cette dédicace. Allez, vas-y, balance le son. On est parti pour 30 minutes de classique électro mixé sur Radio Éphémère.

0: Vous écoutez le mix-up sur Radio Éphémère depuis 21h. DJ Doc Olivier, mon invité en direct aux platines de Radio Éphémère. Et vous le savez, dans le mix-up aussi, on fait un tour des sorties clubbing à faire. La sortie du samedi soir, ça se passe du côté de l'Opéra ce soir à Chambéry, ouverture à 23h. Et jusqu'au bout de la nuit, l'Opéra qui s'apprête à accueillir un très grand DJ, DJ Benz, qui sera aux platines de l'Opéra vendredi prochain, le 3 juillet. Donc n'hésitez pas à choper vos places dès maintenant sur Insta, Facebook de l'Opéra pour la venue de DJ Benz. Et puis nous, on s'ambiance avec le meilleur du son électro mixé par mon invité ce soir, DJ Doc. Doc, tu nous as prévu quoi entre 22h30 et minuit?
1: Des trucs un peu clubbing, des nouveautés du classement des boîtes. Et ouais. Là, en l'occurrence, c'est un remix de Faceless qui arrive.
0: Eh bah, ben écoute, c'est parti, c'est calé. On est ensemble en direct jusqu'à minuit sur Radio Éphémère. Il fait 30 degrés et nous, on s'ambiance avec DJ Doc Olive et Fafa au micro.

0: Vous êtes en plein cœur du mix-up sur Radio Éphémère ce soir. Mon invité, DJ Doc Olivier Toplatine. Et puis on s'est dit, tiens, avant 23h, on va vous faire péter quelques petits classiques électro sur Radio Éphémère. On a commencé avec Call On Me, Eric Prydz, à l'ancienne. Et on continue avec 15 minutes de classique électro. Doc qui va reprendre le micro avec nous. Donc je disais, Doc, tu nous joues des classiques ce soir.
1: Oui,
0: ah ouais, bah c'est mieux.
1: Pour une fois, c'était pas moi qui oubliais un bouton.
0: Voilà.
1: Donc, oui, là, j'en mets quelques classiques électro, hein, juste pour être dans l'ambiance des années 2000-2010.
0: Mais là, t'as déjà commencé avec Eric Prydz et Call On Me.
1: Ah, bah oui, c'est une spéciale dédicace pour mon binôme.
0: Voilà, tu nous as pas fait la Corée, mais on y était presque.
1: Presque.
0: Ouais,
1: mais j'ai la même tenue.
0: Pareil, tout pareil.
1: Mais c'est la radio, donc personne ne peut voir.
0: Voilà, exactement. Heureusement. Allez, tu vas nous jouer quoi dans le prochain quart d'heure?
1: The Concert.
0: Et bah c'est parti, on est ensemble en direct jusqu'à minuit. DJ Doc Olive est au platine de Radio Éphémère.

0: Et on termine tranquillement cette deuxième heure de mix avec toi, Doc Olive, avec un son de samba, un son brésilien. Est-ce que tu serais pour le Brésil pour la Coupe du Monde?
1: Non, pas du tout. Je vais rester pour la France.
0: La question.
1: Non. Il y avait I Will Survive juste avant.
0: Ouais, hein, voilà. Parce que vous n'avez pas vu, mais il était vraiment chaud sur ce son. Donc on s'est dit, tiens, est-ce qu'il n'y aurait pas un petit supporter du Brésil derrière toi?
1: Non, t'inquiète.
0: Allez, restez bien avec nous sur Radio Éphémère. Le mix de DJ Doc Olive continue, mais on est de retour juste après ça.
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0: 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Il est 23h, on attaque la dernière heure.
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0: Et oui, du mix non-stop. Le samedi soir, ça ne s'arrête pas. Les meilleurs DJ sont aux platines de Radio Éphémère pour vous ambiancer votre samedi soir. Et depuis 21h ce soir, c'est DJ Doc Olive qui est avec nous. Et on sait que Doc, il aime bien la musique électro.
1: Oui, j'adore la musique électro quand on saute partout.
0: Ouais, voilà. Mais c'est ce qui va se passer, tiens, je crois.
1: Oui.
0: Entre 23h et minuit, c'est ça.
1: Je vais continuer à mettre de l'ambiance et à la fin, on va passer des titres qui enlèvent la poussière sur les meubles, disons.
0: Ah ouais, carrément.
1: Oui, je pense que
0: là.
1: Dans la dernière demi-heure, tu vois, tu montes un peu le son et ça décrase un petit peu les HP.
0: Voilà, c'est ça. Vous nous écoutez donc en FM dans l'Albanais du côté d'Annecy. Il y a beaucoup de monde en ce moment à cause du festival du film d'animation qui a toujours lieu du côté d'Annecy. Donc peut-être que vous ambiancez dans les bouchons. Parce qu'à mon avis, il y a quelques petits bouchons dans le centre-ville d'Annecy à 23h, je pense. Mais voilà, nous, on vous ambiance avec le meilleur de la musique électro. Moi, j'ai envie de jumper là.
1: T'as envie de jumper?
0: Ouais, j'ai envie de jumper là.
1: Alors, il faut que tu parles un peu plus.
0: Ok, un petit peu plus.
1: Bah, c'est comme ça,
0: bah, je t'en
1: trouve
0: ouais.
1: Un pour
0: le ouais, on va essayer, bien sûr.
1: Parce que là, je vais Dalida, mais Dalida, ça va pas te faire jumper. Hein.
0: Ah non, pas trop, non. Non. Mais tu sais, Doc, ouais, t'as jusqu'à minuit. Là, il est 23h, passé d'une minute.
1: Ah,
0: tu vas jusqu'à minuit pour le faire.
1: C'est pas jumper maintenant, alors?
0: Non, c'est pas urgent.
1: Bon, d'accord. Alors, voilà. Alors je garde Dalida.
0: Tu gardes Dalida, et ben c'est parti.
1: Je voulais mourir sur scène.
0: Oh, c'est beau.
1: C'est beau.
0: Mais pas ce soir.
1: Non, pas ce soir. Cœur avec les mains, tous ceux qui nous écoutent.
0: Ouais, le cœur avec les mains. Allez, on s'ambiance. On est en direct, 23h passées d'une minute. Vous êtes sur Radio Éphémère, bienvenue à tous.

0: On casse la prog habituelle et on vous offre de la musique électro en version mixée. Et vous connaissez l'émission, entre 23h30 et minuit, on attaque la dernière demi-heure de l'émission, ce qu'on appelle la zone rouge. La zone rouge, ça veut dire c'est 30 minutes de pur son électro. Et ça commence juste avant le jingle spécial zone rouge. Les amis, et bah non, ici il est là, il est là.
1: Hey, c'est la mamie. C'est la voisine.
2: Oui, c'est la voisine. C'est pas bientôt fini ce cirque.
1: Non.
2: Est-ce que vous pourriez baisser la musique?
0: Ouais, voilà, on aime bien ce genre de musique le samedi soir entre 23h30 et minuit sur Radio Éphémère. On est chaud là, on est chaud.
1: Alors on est chaud, on est comme l'actu, on est très très chaud.
0: Il va se passer quoi pendant 30 minutes?
1: Alors là, je finis mon petit passage avec des remixes des années 90-2000 là, le petit truc avec Snap là, le dernier il arrive là. Et après, ce sera du hardstyle.
0: Du hardstyle?
1: Ah ouais. Oui, bah, hardstyle, quoi. Commence qu'à 140 BPM, hein.
0: Exactement. C'est parti. 23h30 minuit, la zone rouge de DJ Doc Olive, ça commence maintenant. Montez le son.
1: Ouais, c'est parti.

0: Alors c'est ce qu'on appelle un petit bug technique, ce qui peut arriver. Ah voilà. Bah oui, non mais quand on veut mettre trop de hardstyle, voilà ce qui se passe, Doc.
1: Oui mais
0: voilà,
1: et pourtant, blanc,
0: on pourrait dire
1: blanc.
0: C'est une platine qui a sauté, mais non, c'est un ordinateur.
1: Non, voilà.
0: Je comprends pas, pourtant je faisais des bandes 2 mètres à côté, là, je comprends pas.
1: Ouais, bah peut-être que t'es allé trop haut dans les jumps.
0: C'est pour ça.
1: Ouais, voilà, c'est ça.
0: Mais bah bon, tout va bien.
1: Tout va bien, on continue.
0: Et ça arrive même au grand, tu sais. Hein,
1: bah oui, j'ai entendu ça.
0: T'as entendu ça.
1: Voilà. Allez, c'est parti, on est encore dans la zone rouge jusqu'à minuit.

0: Eh bien, ça, c'est bon. Ça, on adore. Allez, Doc, viens au micro un petit peu nous parler de ce son. Parce que, vraiment... Alors, moi, je connaissais pas trop. Mais c'est quoi, jingle? Jingle.
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0: Alors, moi, quand tu m'as dit, on finit par Embargo, Doc, je me suis dit, c'est quoi ce son?
3: Ouais.
0: Je connaissais pas.
3: Ouais, bah oui, t'étais jeune.
0: Peut-être un peu jeune. Mais
3: ouais, Cyril, il connaît.
0: C'est quoi, années 90?
3: Ouais, fin des années 90, début des années 2000.
0: Ok, bah franchement, c'était bon.
3: Et je voulais mettre Madras, mais je l'ai pas retrouvé.
0: Ah, ok, bah c'est
3: ça. Ça sera pour la prochaine fois.
0: Pour la prochaine fois, exactement. En tout cas, c'était bien, tu t'es régalé ce soir aux platines de Radio Éphémère.
3: Oui, j'ai trop kiffé.
0: Eh ben écoute, la mission est réussie.
3: Merci Fafa, voilà. Merci tout le monde. Merci ceux qui sont dans le studio aussi.
0: Ouais.
3: Bon, ils ont pas beaucoup mis l'ambiance hein, quand même. Ils ont mangé dans leur coin.
0: Ouais, mais alors ils t'ont vu en mode zone rouge. Voilà, faut connaître Doc.
3: D'accord.
0: En mode zone rouge, hein. Faut pas avoir peur.
3: Ouais, non, faut pas y craindre.
0: Doc, on se retrouve très vite pour un nouveau mix-up entre 21h et minuit.
3: Avec plaisir Fafa, avec plaisir tout le monde.
0: Et puis soyez prudents ce soir sur les routes de l'Albanais et du côté du Grand Annecy.
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0: 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Il est minuit tout pile. Je vous laisse avec la playlist électro et je vous donne rendez-vous samedi prochain dès 21h pour un nouveau mix-up. À la semaine prochaine. Bye bye.